c'est l'histoire. L'histoire d'un homme qui aime la vie. Il s'assoit à la fenêtre. Il fume une cigarette. Il regarde les gens qui passent dans la rue. Et moi, j'adore le regarder. Je te vois.